0: 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Mbappe calmly converted from the spot, despite an unsuccessful attempt by Paraguay defender Gustavo Velasquez to scuff up the penalty spot before the kick. 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
1: On était préparé à ça, ça fait quelques jours que le coach nous rappelle que la qualité principale du Paraguay, c'est de faire la guerre, c'est d'essayer de faire sortir les joueurs adverses de leur match. Donc on était vraiment prêt à ça et on avait envie de rappeler à tout le monde que nous aussi on sait faire la guerre, on sait batailler. Ah bah ça, faut demander à ceux qui ont joué un peu plus que moi, parce que j'ai pas joué beaucoup, mais pour avoir vécu le match sur le côté, même pour nous, c'est usant mentalement parce qu'on vit les choses à 200%. Mais ceux qui ont joué tout le match, franchement, ça a été des guerriers du début à la fin. Et franchement, c'est quelque chose d'extraordinaire ce qu'on a fait aujourd'hui.
2: Aujourd'hui, ça n'a pas été facile. On savait à quoi s'attendre, que ça n'allait pas être facile, qu'ils n'allaient pas nous donner beaucoup d'espace. Voilà, c'est une équipe très compacte qui défend très bien et qui ont gagné contre une bonne équipe de l'Allemagne. Donc on savait que ça n'allait pas être facile. Ils nous ont rien donné, ils nous ont rentré dedans. Ils ont essayé de nous sortir de notre match, mais on est resté concentré. On n'a pas pris de but et on a su marquer à la fin de ce match. Je pense que l'arbitre aurait pu donner quelques cartons jaunes à l'équipe adverse, mais voilà, on finit à 11. On n'a pas pris de carton rouge. On est resté concentré dans notre match. Et à la fin, voilà, on est qualifié, donc c'est positif.
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1: On était préparé à ça, ça fait quelques jours que le coach nous rappelle que la qualité principale du Paraguay, c'est de faire la guerre, c'est d'essayer de faire sortir les joueurs adverses de leur match. Donc on était vraiment prêt à ça et on avait envie de rappeler à tout le monde que nous aussi on sait faire la guerre, on sait batailler. Ah bah ça, faut demander à ceux qui ont joué un peu plus que moi, parce que j'ai pas joué beaucoup, mais pour avoir vécu le match sur le côté, même pour nous, c'est usant mentalement parce qu'on vit les choses à 200%. Mais ceux qui ont joué tout le match, franchement, ça a été des guerriers du début à la fin. Et franchement, c'est quelque chose d'extraordinaire ce qu'on a fait aujourd'hui.
2: Bon, aujourd'hui, ça n'a pas été facile. On savait à quoi s'attendre, que ça n'allait pas être facile, qu'ils n'allaient pas nous donner beaucoup d'espace. Voilà, c'est une équipe très compacte qui défend très bien et qui ont gagné contre une bonne équipe de l'Allemagne. Donc on savait que ça n'allait pas être facile. Ils nous ont rien donné, ils nous ont rentré dedans. Ils ont essayé de nous sortir de notre match, mais on est resté concentré. On n'a pas pris de but et on a su marquer à la fin de ce match. Je pense que l'arbitre aurait pu donner quelques cartons jaunes à l'équipe adverse, mais voilà, on finit à 11, on n'a pas pris de carton rouge, on est resté concentré dans notre match et à la fin, voilà, on est qualifié, donc c'est positif.
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0: 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France dominated possession and created the better chances throughout, but Paraguay frustrated Didier Deschamps' side with a disciplined defensive display and resolute goalkeeping from Orlando Gil. The breakthrough finally came in the 79th minute after Desire Doué was brought down in the penalty area following a VAR review. Mbappe calmly converted from the spot, despite an unsuccessful attempt by Paraguay defender Gustavo Velasquez to scuff up the penalty spot before the kick. 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
1: On était préparé à ça, ça fait quelques jours que le coach nous rappelle que la qualité principale du Paraguay, c'est de faire la guerre, c'est d'essayer de faire sortir les joueurs adverses de leur match. Donc on était vraiment prêt à ça et on avait envie de rappeler à tout le monde que nous aussi on sait faire la guerre, on sait batailler. Ah bah ça, faut demander à ceux qui ont joué un peu plus que moi, parce que j'ai pas joué beaucoup, mais pour avoir vécu le match sur le côté, même pour nous, c'est usant mentalement parce qu'on vit les choses à 200%. Mais ceux qui ont joué tout le match, franchement, ça a été des guerriers du début à la fin. Et franchement, c'est quelque chose d'extraordinaire ce qu'on a fait aujourd'hui.
2: Aujourd'hui, ça n'a pas été facile. On savait à quoi s'attendre, que ça n'allait pas être facile, qu'ils n'allaient pas nous donner beaucoup d'espace. Voilà, c'est une équipe très compacte qui défend très bien et qui ont gagné contre une bonne équipe de l'Allemagne. Donc on savait que ça n'allait pas être facile. Ils ne nous ont rien donné, ils nous ont rentré dedans. Ils ont essayé de nous sortir de notre match, mais on est resté concentrés. On n'a pas pris de but et on a su marquer à la fin de ce match. Je pense que l'arbitre aurait pu donner quelques cartons jaunes à l'équipe adverse, mais voilà, on finit à 11, on n'a pas pris de carton rouge, on est resté concentré dans notre match et à la fin, voilà, on est qualifié, donc c'est positif.
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1: On était préparé à ça, ça fait quelques jours que le coach nous rappelle que la qualité principale du Paraguay, c'est de faire la guerre, c'est d'essayer de faire sortir les joueurs adverses de leur match. Donc on était vraiment prêt à ça et on avait envie de rappeler à tout le monde que nous aussi on sait faire la guerre, on sait batailler. Ah bah ça, faut demander à ceux qui ont joué un peu plus que moi, parce que j'ai pas joué beaucoup, mais pour avoir vécu le match sur le côté, même pour nous, c'est usant mentalement parce qu'on vit les choses à 200%. Mais ceux qui ont joué tout le match, franchement, ça a été des guerriers du début à la fin. Et franchement, c'est quelque chose d'extraordinaire ce qu'on a fait aujourd'hui.
2: Aujourd'hui, ça n'a pas été facile. On savait à quoi s'attendre, que ça n'allait pas être facile, qu'ils n'allaient pas nous donner beaucoup d'espace. Voilà, c'est une équipe très compacte qui défend très bien et qui ont gagné contre une bonne équipe de l'Allemagne. Donc on savait que ça n'allait pas être facile. Ils ne nous ont rien donné, ils nous ont rentré dedans. Ils ont essayé de nous sortir de notre match, mais on est resté concentré. On n'a pas pris de but et on a su marquer à la fin de ce match. Je pense que l'arbitre aurait pu donner quelques cartons jaunes à l'équipe adverse, mais voilà, on finit à 11. On n'a pas pris de carton rouge. On est resté concentré dans notre match. Et à la fin, voilà, on est qualifié, donc c'est positif.
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1: On était préparé à ça, ça fait quelques jours que le coach nous rappelle que la qualité principale du Paraguay, c'est de faire la guerre, c'est d'essayer de faire sortir les joueurs adverses de leur match. Donc on était vraiment prêt à ça et on avait envie de rappeler à tout le monde que nous aussi on sait faire la guerre, on sait batailler. Ah bah ça, faut demander à ceux qui ont joué un peu plus que moi, parce que j'ai pas joué beaucoup, mais pour avoir vécu le match sur le côté, même pour nous, c'est usant mentalement parce qu'on vit les choses à 200%. Mais ceux qui ont joué tout le match, franchement, ça a été des guerriers du début à la fin. Et franchement, c'est quelque chose d'extraordinaire ce qu'on a fait aujourd'hui.
2: Aujourd'hui, ça n'a pas été facile. On savait à quoi s'attendre, que ça n'allait pas être facile, qu'ils n'allaient pas nous donner beaucoup d'espace. Voilà, c'est une équipe très compacte qui défend très bien et qui ont gagné contre une bonne équipe de l'Allemagne. Donc on savait que ça n'allait pas être facile. Ils nous ont rien donné, ils nous ont rentré dedans. Ils ont essayé de nous sortir de notre match, mais on est resté concentré. On n'a pas pris de but et on a su marquer à la fin de ce match. Je pense que l'arbitre aurait pu donner quelques cartons jaunes à l'équipe adverse, mais voilà, on finit à 11, on n'a pas pris de carton rouge, on est resté concentré